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Bonjour à toutes et à tous, auditrices, auditeurs de Air d'OTAN et Air d'OTAN Gaillac. Aujourd'hui, nous sommes le lundi 13 juillet. Il est 12h et nous démarrons cette nouvelle semaine très chaude avec le bloc-notes de l'été. Vous l'avez compris, vos radios préférées sont elles aussi en mode été et nous vous proposons un programme estival du lundi au vendredi de 12h à partir de 12h et rediffusé le soir à 18h et le lendemain matin à 7h. Nous sommes en direct dans les studios de Gaillac avec Rémi, moi-même, à la présentation et à la technique. Nous retrouverons aussi Sylvain Kerr au téléphone tout à l'heure. Au sommaire de cette émission aujourd'hui, nous allons retrouver dans l'ordre la très célèbre rubrique musicale que je vous présenterai. Viendra ensuite la chronique à l'invité du jour. Ce sera une rediffusion d'une émission où nous avons rencontré les propriétaires d'un café associatif à la FNAS. Puis enfin suivra vers 12h30 une émission spéciale enregistrée dans les jardins de l'évêché à Lavaur dans le cadre du festival Total Festum. Mais pour commencer, c'est bien sûr l'heure de la météo, présentée par Sylvain Kerr.

0: Sylvain, bonjour.
1: Bonjour Rémi, bonjour à toutes et à tous.
0: Content de te retrouver. Alors dis-nous, Sylvain, canicule ou pas canicule, deuxième couche?
1: Oui, on est en canicule actuellement. Bien joué Rémi, puisqu'on a cette période de canicule. Alors, de niveau rouge, alors ce niveau rouge peut effectivement surprendre, puisqu'on a des températures qui sont certes élevées, mais on n'a pas des valeurs... qui était du même niveau que celle de la fin du mois de juin. On a des valeurs cet après-midi, on aura des valeurs cet après-midi aux alentours de 34 à 36 degrés en pleine, puisqu'on a quand même aussi une couverture nuageuse aujourd'hui. Alors les températures cette nuit étaient bien lourdes, hein. On était aux alentours de 23 à 25 degrés parfois, donc 25 degrés vers le sud du département, puisqu'il y avait un petit peu de vent d'automne, donc il y a maintenu cette douceur, cette lourdeur nocturne. Et puis donc, je vous le disais, couverture nuageuse aujourd'hui, des températures finalement pas si excessives. Mais c'est surtout au niveau des nuits, hein, cette canicule, puisqu'on aura donc ces 34 à 36 degrés cet après-midi, avec un tout petit risque d'ondées en fin d'après-midi sur l'ouest du département, en marge d'une dégradation orageuse qui concernera surtout l'ouest, notamment la Nouvelle-Aquitaine. Donc il n'est pas exclu qu'il y ait une petite ondée, mais ça sera assez anecdotique cet après-midi, en tout cas en soirée, sur une frange ouest du département. De même, pour ce mardi 14 juillet, on aura toujours des conditions très chaudes, donc toujours en cette période de canicule, avec des températures nocturnes qui auront été élevées. On aura été aux alentours de 20 à 23 degrés. Vous savez que la canicule, il faut avoir plusieurs jours au-dessus de 21 degrés la nuit et au-dessus de 36 degrés la journée. Donc ce sera le cas pour ce mardi 14 juillet, donc des températures supérieures à 20 degrés le matin. Et demain après-midi, ces températures remonteront un peu par rapport à celles d'aujourd'hui, puisqu'on devrait atteindre 37 à localement 39 degrés. Donc pour ce 14 juillet, il faudra être attentif, hein, avec ces très fortes chaleurs pour ce jour de fête nationale. Pour ce qui est du ciel, on aura toujours ce ciel partagé entre éclaircies et quelques passages nuageux pour cette journée de mardi. On a des remontées de sable qui arrivent du Sahara, ce qui explique que le ciel sera un peu opaque. Et puis pour la journée de mercredi, cette fois-ci on devrait arriver vers la fin de canicule. Alors on aura encore des températures caniculaires pour cette journée de mercredi, un risque de quelques orages en fin de journée, et donc ça nous amènera vers une journée de jeudi où normalement les températures commenceront à bien baisser et on devrait progressivement sortir de cette canicule, donc à partir de cette journée de jeudi ou pour la journée de vendredi. Donc on va vivre les quelques dernières journées de canicule. Donc courage à tous pour cette semaine, en tout cas jusqu'à jeudi ou vendredi. Voilà, je vous souhaite un très bon après-midi, je vous donnerai plus de détails demain.
0: Merci Sylvain pour cette météo du jour. Allez, on va essayer de tenir jusqu'à mercredi. Je rappelle que l'on peut retrouver toutes ces informations sur ta page Facebook et Instagram Tarn Météo. Et puis bien sûr, on te retrouve mercredi, puisque demain c'est férié, mercredi dans l'émission Radio Libre. Ce sera la dernière de la saison. Merci encore à toi. Nous poursuivons maintenant ce bloc d'hôtes de l'été avec la chronique musicale. Donc très heureux de vous retrouver en direct dans cette chronique musicale sur Air d'Otan et Air d'Otan Gaillac. Aujourd'hui, on va monter le volume, et oui, c'est le début de la semaine. Direction Détroit, berceau d'un rock brut, électrique et sans concession. C'est un rock qui sent la sueur, les amplis à lampe et les guitares branchées à fond. Notre invité du jour est une véritable légende vivante, Jack White. Bon, si son nom vous dit quelque chose, c'est normal. Jack White s'est fait connaître au début des années 2000 avec The White Stripe. C'est le duo qu'il formait avec Meg White. Ensemble, ils ont marqué toute une génération avec des titres devenus culte comme Seven Nation Army, Fell in Love with a Girl ou encore Hotel Yorba. Guitariste virtuose, chanteur, compositeur, producteur, fondateur du label Third Man Records, Jack White est aujourd'hui l'une des figures majeures du rock américain. Vendredi dernier, c'était le 10 juillet, il a dévoilé son 7e album solo qui s'appelle Frozen Charlotte, quelques semaines seulement après une tournée remarquée en France avec 2 concerts à l'Olympia de Paris et une prestation très applaudie aux Nuits de Fourvière à Lyon. Sur scène, il avait déjà laissé entrevoir la couleur de ce nouvel album en interprétant plusieurs titres inédits. Et une chose est claire, Jack White renoue avec l'énergie brute qui a fait sa réputation. Cet album, Frozen Charlotte, s'inscrit dans la continuité de son excellent album No Name, paru en 2024. 13 morceaux, 100 ans morts, où le blues blues, le garage rock et le rock des années 70 fusionnent dans une décharge d'électricité permanente. Cette fois, pas de longue balade acoustique. Jack White privilégie les riffs tranchants, les rythmiques puissantes et une spontanéité qui rappelle les premiers albums des White Stripes. Pour donner vie à ce disque, il retrouve des musiciens de haut niveau, Dominic Davis à la basse, Bobby Emmett au clavier et Patrick Keller, le batteur des Raconteurs, qui apporte toute sa puissance à l'ensemble. On écoute de suite Jack White, Neighbors Blues.

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Jack White sur Air d'Otan avec le titre Neighbours. Neighbours, oui, c'est ça. Neighbours Blues, bien sûr. Et on va écouter, bien sûr, un deuxième titre directement pour rester bien dans l'ambiance. Ça s'appelle God and the Broken Ribs.

Jack White, deuxième titre God and the Broken Ribs. À 51 ans, Jack White prouve qu'il n'a rien perdu de son inspiration, bien au contraire, en produisant lui-même ses albums sur son propre label. Il continue de défendre une certaine idée du rock, libre, sincère et sans compromis. Cet album, Frozen Charlotte, est un disque qui ne cherche pas à suivre les tendances. Il rappelle simplement pourquoi Jack White reste l'un des plus grands guitaristes et songwriters de sa génération. Et puisqu'on a un peu de temps, allez, on va s'écouter un extrait d'un troisième titre, ça s'appelle Derecho Demonico.

0: Jack White sur Air de Temps, c'est la nouveauté musicale aujourd'hui. C'est l'album, il est sorti vendredi, il s'appelle Frozen Charlotte. Voilà, merci d'avoir partagé avec nous ce grand moment de rock'n'roll. La journée continue sur nos antennes avec toujours plus de nouveautés, de classiques revisités et d'artistes qui font vibrer la musique d'aujourd'hui. Je vous souhaite une excellente journée. N'oubliez jamais, une bonne chanson, une guitare qui gronde et un ampli qui crépite, bah ça reste l'une des plus belles façons de commencer la semaine. A très bientôt sur Air d'Otan et Air d'Otan Gaillac. L'émission continue avec l'invité du jour. Bonne écoute sur Air d'Otan et Air d'Otan Gaillac.
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0: Mais
1: oui, tout à l'heure, j'ai servi un verre de vin et j'ai piqué ouvert.
2: Bonjour Federico et Prune.
3: Bonjour.
2: Nous sommes dans votre café La Famille à La Fenasse qui a ouvert début décembre. Alors avant de parler un peu plus de l'histoire de ce lieu, on va parler un peu de vous et comment vous avez atterri à La Fenasse.
3: Moi je suis Federico, je suis argentin d'origine. Ça fait 7 ans que je suis déjà en France. On habite à Toulouse. Et à l'époque du Covid, on était en coloc. Et à un moment, ça fait 2 ans et demi, 3 ans peut-être, il y a eu un contrôle de la maison et on s'est dit, ah, ils vont vendre. OK, si on cherche un endroit ailleurs pour acheter ou un projet ailleurs, parce qu'on habitait dans une grosse coloc à 6, c'était un espace très sympa, mais on avait peur de perdre et de voir partir dans un plan qu'on n'aime pas. Donc si on peut gérer un plan à la campagne, il y avait beaucoup de potes à l'époque qui sont commencés à partir dans le Tarn. Et voilà, on a commencé à gérer petit à petit. On habitait à côté de François Verdier, au plein centre-ville de Toulouse. Et d'un coup, on a trouvé petit à petit, en visitant des maisons, cette maison-là qui était vraiment pas chère. On ne connaissait pas vraiment les coins, on connaissait les lacs de la Bancalie à côté et les cafés Plumes. C'était notre référence dans le coin. En vrai, on ne connaissait pas du tout. On gérait, moi surtout, j'ai gérgé un espace pour pouvoir faire des résidences. Je suis intermittent, je suis musicien. Et j'ai gérgé un espace pour pouvoir faire la musique avec mes instruments, que j'ai une petite collection. On ne voit pas, mais on peut voir derrière moi, il y a une salle de concert. Et là, j'ai tous mes instruments, toutes mes équipes. Et voilà, c'est comme ça qu'on est arrivé ici.
4: Nous, on habite au rez-de-chaussée, mais il y a toute la maison. Le projet, ce n'était pas du tout de faire un café associatif. À la base, c'était trouver un endroit sympa pour vivre. Et c'était vraiment un pari, parce qu'on ne connaissait absolument personne. Et nous, on a toujours eu une vie sociale très intense et c'est important quand même. Donc c'est vraiment ce qui nous faisait peur, c'était d'être isolés. Et en fait, on a rencontré des gens sympas très très vite et heureusement parce que c'est eux qui participent beaucoup beaucoup à lancer le café avec les différents cercles qui se rejoignent petit à petit.
2: L'idée du café associatif est venue petit à petit.
3: C'était depuis l'achat. On a vu l'endroit, on a parlé avec les ex-propriétaires. On a dit, bah, franchement, ça donne envie de faire revivre l'histoire parce qu'on voyait que l'histoire était marquée. Quand on est arrivé, il y avait toute la décoration de tous les différentes bars qui ont eu lieu ici. Et c'était impressionnant de voir que ça s'est relancé à chaque fois. Et même eux, je crois qu'ils ont eu plusieurs propositions d'achat, mais vu que nous, on était intéressés pour faire revivre l'espace, ça a fait un peu le piston, on va dire.
2: Et donc, vous avez ouvert en décembre 2025. Vous avez appelé ça le café La Famille. Est-ce que l'un de vous peut m'expliquer l'origine de ce nom? Pourquoi La Famille? Ça veut dire quoi?
3: La Famille, déjà, bon, basiquement, pour dire le concept, c'est 3 notes musicales, La Famille, et c'est autour de la musique. Mais c'est pas que ça, c'est aussi un grand projet entre beaucoup de potes des différents continents. Il y a beaucoup de gens algériens, d'Afrique du Nord, du Centre, d'Amérique latine du Nord, du Sud, et des Français et des Européens. Et on est dans, on va dire, un petit réseau de potes que se réunissent tous les années, et plutôt vers Villemur-sur-Tarn, et qui font tous ensemble, de façon bénévole, un festival de 3 jours dans une maison où habite un pote. Et on débarque à 150, 200 là-bas. Et on organise un festival entre nous. Et c'est La Famille. Et c'est vraiment un moment de convivialité qu'on fait tous les étés. Et moi, j'ai fait partie de plusieurs projets avec ces gens-là, qui sont mes potes, ma famille. Et c'est pour ça qu'on a dit un petit clin d'œil pour continuer cette famille qui s'agrandisse petit à petit.
2: Et justement, pourquoi c'est important d'entretenir des lieux comme ce café associé dans des villages comme La Fenasse?
4: Ici, à La Fenasse, il n'y a plus aucun commerce. Avant, c'était un village ouvrier. Mmh. Alors, il y avait beaucoup de vie. Il y avait, je crois, 3 bars. Il y avait des boulangeries. Et là, le dernier commerce, c'était ici. Ils faisaient des pots de pain. Ils avaient peut-être quelques produits d'épicerie. Je ne sais pas trop. Mais là, il n'y avait plus rien depuis 5 ans. Et c'est vrai que les nouveaux arrivants, il y en a qui s'étaient absolument jamais parlé parce qu'il n'y a pas de lieu qui donne l'occasion de faire ça. Donc on avait vraiment envie de créer un lieu où il y a de l'émulsion sociale et avec des propositions culturelles aussi pour pas juste venir boire une bière. C'est moins intéressant que que s'il y a quelque chose de nouveau à voir, à écouter, à partager.
2: Alors avant de justement parler de tout ce que vous proposez au Café La Famille, donc vous avez fait l'ouverture début décembre et le public était au rendez-vous.
4: Oui, on a eu une très très belle soirée d'ouverture. C'était très sympa et symboliquement c'était très joli aussi parce qu'il y a eu 3 concerts à cette soirée. Et le premier concert, c'est l'ancienne propriétaire Jackie qui est venue inaugurer l'espace. C'était très touchant, je crois que ça a vraiment plu à tout le monde. Le deuxième concert, c'était un de nos anciens colocs à Toulouse qui a un super projet musical aussi. Lui, il est pianiste. Son projet s'appelle Psoul en solo. Il part de musique de Chopin très classique que beaucoup de gens connaissent et puis il part en impro jazz comme un petit voyage musical. Et le troisième concert, c'était un groupe de Federico On Y Va qui a pas mal tourné l'été dernier dans le coin.
2: Et donc vous proposez des concerts, mais il y a aussi plein d'autres activités. Il me semble que j'ai vu aussi des soirées jeux, mais aussi des ateliers créatifs.
3: Oui, on essaie de profiter de ces espaces parce qu'on a l'espace bar qui est à côté de l'entrée et qu'il y a vraiment le plan de travail pour déposer la tireuse et pour parler, l'endroit d'échange. Après, il y a une grande salle à côté avec la salle de concert. On a profité pour faire des jams, on a profité pour faire des scènes ouvertes et des différentes soirées un peu animées, comme les concerts. Et après, de l'autre côté du bar, on a aussi une salle avec des tables et des espaces plus adaptés pour prochainement faire un vernissage d'un photographe du coin, aussi pour faire une soirée jeu avec un pote qui est collectionniste de jeux, qui en collectionne plus de 1000 jeux ici dans le coin. Et on a profité pour utiliser l'espace, faire vivre petit à petit chaque salle de notre maison. Voilà.

0: Et les prochaines actualités du Café La Famille, quelles sont-elles pour le mois de janvier, février ?
1: Et le 15 janvier, il y a vernissage de Thomas Tarragon, qui est le photographe du coin, qui fait photographie de la faune locale, vraiment des photos prises à 3 km d'ici, du café. Et c'est vraiment très beau ça qu'il fait. Après, le 22 janvier, une jam. Il faut profiter qu'on a beaucoup d'instruments, des équipements pour faire une jam. Il y a beaucoup de musiciens qui ont se retrouvés à des fois à Albi, Groyer ou Castres. On faisait des longs voyages pour chercher des endroits pour jouer la musique. Et il manquait un espace comme ça. Ils m'ont demandé toujours. Et moi, j'étais complètement d'accord, vu que c'est mon domaine. Après, le 29 janvier, on a la chance de faire venir une compagnie de marionnettes catalans. Et on va enchaîner après en février avec une scène ouverte. On a déjà fait une. Il y a un peu tout, slam, théâtre, rap, musique. C'était vraiment très sympa. Et après, il y a des projections de courts-métrages le 12 février. Des projections d'un directeur guatémaltèque qui s'appelle Gabriel González. Il fait des courts-métrages stop motion. Il sera là pour nous raconter son univers. Et après, le dernier événement qu'on a calé pour l'instant, c'est le 19 février. C'est une autre jam parce que ça manque ici dans le coin. Et on trouve que c'est tellement facile d'avoir cet espace à disposition qu'on profite pour le faire.
0: Et le Café La Famille, il y a quelques règles aussi du jeu. C'est un café associatif, donc il faut adhérer pour pouvoir consommer. Est-ce que vous pouvez développer un peu sur ça ?
2: C'est un café associatif, donc nous, on ne peut servir que les adhérents. Alors, pour profiter de l'espace, des activités, pouvoir consommer sur place aussi, il faut adhérer en entrant. Mais c'est pour un an et c'est à prix libre, alors ça reste quand même très accessible. Et puis, on fait aussi des repas à prix libre à chaque soirée. C'est cantine, chacun se sert. Et voilà, et pareil, il y a une caisse où on met ce qu'on veut dedans pour participer.
1: Pour ajouter des détails, on invite à tout le monde à faire partie de l'association. Ce n'est pas nécessairement une association. Ça ressemble exactement à aller dans un bar. Simplement que nous, dans les cadres institutionnels, il faut que les gens adhèrent pour pouvoir fonctionner. Mais en vrai, c'est un cadre qui est difficile d'expliquer ici dans le coin parce que nous, en venant de la ville, c'est très commun là-bas de voir ce type de fonctionnement. Mais ici, c'était un peu compliqué d'expliquer à la mairie, aux espaces, qu'est-ce que ça veut dire un café social et comment ça fonctionne. Mais heureusement, tout s'est bien passé. On est très contents. On était très bien accueillis. Et c'est ça. Simplement dire que ce n'est pas une association fermée. C'est vraiment ouvert à tout le monde. Tout le monde qui veut faire partie, qui veut proposer des choses. On est complètement ouvert d'esprit. On a l'espace. C'est chez nous. On n'a pas une autre cuisine. C'est notre cuisine de toute la maison. C'est vraiment notre salon. On passe le 80% des jours, de la journée ici. Au rez-de-chaussée. C'est vraiment l'envie de partager avec les gens. C'est un espace de partage.
0: On va finir sur ces mots-là, c'est bien ça. Et c'est ouvert tous les jeudis, hors vacances scolaires, donc de 16h30 à 23h. Merci beaucoup Federico et Prune pour votre accueil au Café La Famille. Et puis on vous souhaite une bonne continuation et vive le Café La Famille à la FENAS. Merci.
3: Bientôt 12h30, vous êtes toujours dans le bloc-notes de l'été. Nous allons le continuer avec l'émission spéciale En Esperar Left You. Merci à vous d'être à l'écoute de Air d'Otan et Air d'Otan Gaillac. Passez une belle journée sur nos ondes et tenez-vous au frais, il va faire très chaud. À demain.

0: Adicias a toutes et à toutos et bienvenus à l'écoute d'aquelle émission est spéciale, une émission spéciale enregistrée depuis les jardins de l'évêché à Lavaur en ce samedi 6 juin 2026 sous le soleil vauréen et dans l'ambiance du festival Total Festum en Espera l'Estiu porté par l'association Voreoc. Radio Air d'Otan est installée sur le site du festival, et ce grâce à l'assistance, à l'accompagnement, à la gestion du technicien du jour, c'est Thomas, que je salue et que je remercie. Le long de cette émission, on va ouvrir la parole à différents et différentes invités, et puis espérant que Anna Jeskuta tout à quel pulit monde à le micro des Radio Air d'Otan per en espera l'estiu 12 000 obintesiais. En espera l'estiu 12 000 obintesiais, Radio Air d'Otan est donc installée là avec déjà des premiers invités qui sont installés, qui sont des membres de l'association Voreoc. On a Lise, bonjour, bonsoir.
1: Adieu.
0: Nils,

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et je vais mettre un point final à ce chant salutaire en suggérant aux solitaires d'en faire un hymne national. 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

Le client P354H182609 a un comportement suspect. Ses déplacements ne correspondent à aucun modèle répertorié dans nos fichiers. Le client P354H182609 est un homme de plus de 45 ans. Vitesse moyenne de marche, 3,54 km/h.

18-26-09 dans magasin à H-Portique 18-21. Téléphonie import 0, 0, 0, 0, électro M 0, masse bijoux 0, ilo promo 4-45, culture 8-12, bazar 12-01, vêtements H 4-31, produits mains 0, hygiène et sans-licor 7-41, alcool et spiritueux 0, Paul Traiteur 0, surgelé 0, boulangerie 0. A noter changement de direction 180 degrés avec hausse vitesse de marche 17% au niveau alcool et spiritueux. 0 acte achat sur période. Le client P354H18-2609 stationne depuis H18 à Concert. Un compte en achat. Direction caisse 19. T19 indique. Radio lit 500 grammes. Marque distributeur. Poids 2. Prix unitaire 1,35. Total achat 2,70. Pas de carte magasin. Paiement espèce. Rendu monnaie 0. Anomalie paiement 17 pièces 1,56-26-10-4-5-7-6-1. Dans tapis 10,45. La caméra thermique indique que le client P354H18-2609 a une température corporelle de 36,8 degrés. Taux d'humidité supérieur à moyenne. Rythme cardiaque moyen sur parcours 71. Le client P354H18-2609 est actuellement au portique.

individu appréhendé le 17-03-2015 par agent sécurité B14. Remarque agent sécurité B14. Fouille sa cocotte. Aucun vol contacté. Clochard qui vient s'abriter de l'Afrique. Veuillez inscrire votre numéro agent 1 et remarque intervention.